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2: Delta 3000 feet, QNH 1028, Beeper 9260.
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